0: genre, tiens. Tiens, de digital là. Il est combien ça? 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
1: Música asombrosa, ¿eh?